0: sekali?
1: Oui, c'est ma mine.
0: Oui, salut, ça va?
1: Très bien. Qu'est-ce que tu fais?
0: Je viens à la pomme. Tu viens avec moi?
1: Mais oui, c'est où?
0: Chez Mathieu.
1: Ah bon? À quelle heure?
0: À 6 heures.
1: D'accord.
0: À tout à l'heure. Ciao.